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1: Bonjour à tous. Le centre d'incendie et de secours d'Awalayalimapo sera officiellement inauguré demain en présence des autorités locales, coutumières et départementales. Ce centre d'incendie et de secours regroupera une douzaine de sapeurs-pompiers qui seront affectés à cette nouvelle caserne. Il couvrira les bourgs d'Awala et d'Yalimapo ainsi qu'une partie de la route départementale 22 jusqu'à Mana. Le nouveau centre doit permettre de réduire les délais d'intervention et de renforcer la couverture opérationnelle dans l'ouest guyanais. Les sapeurs-pompiers pourront ainsi intervenir en renfort des centres de secours de Mana et de Saint-Laurent-du-Maroni sur leurs secteurs respectifs. Un épisode El Niño se profile pour les prochains mois avec un pic d'intensité attendu d'ici la fin de l'année. Ce phénomène, connu sous le nom d'Enso ou oscillation australe, résulte d'une interaction entre l'océan et l'atmosphère. L'ampleur que pourrait prendre ce phénomène reste incertaine, mais son intensité pourrait être forte. Certains parlent même d'un El Niño record. Les dernières actualisations présente une croissance variable d'ici la fin de l'année, mais la moitié des modèles s'accordent sur un dépassement du seuil de plus de 2,5 degrés Celsius avant la fin de la période de prévision. Un scénario retenu par le modèle de Météo France, superposé au réchauffement climatique et lié aux activités humaines. Il pourrait provoquer des températures élevées. En Guyane, ces effets touchent la pluviométrie durant ces phases et parfois après. Le territoire peut connaître un déficit de pluie. Le 18 juin dernier, la Chambre régionale des comptes a publié son rapport sur la gestion financière de Maripasoula entre 2019 et 2024. Sous la mandature de Serge Anelli, désormais retiré de la vie politique, plusieurs irrégularités ont été relevées, amenant la justice à s'intéresser de près à celui qui a été 12 ans à la tête de la capitale du Laoua. Un recours contre l'État dans le dossier de l'orpaillage illégal en Guyane, déposé en janvier 2024 par 6 associations et 2 habitants du Haut-Maroni, a été rejeté le 21 mai dernier par le tribunal administratif de Cayenne. Si la justice reconnaît la gravité des atteintes, elle n'a pas retenu la faute de l'État. Les requérants ont depuis fait appel de cette décision devant la cour administrative d'appel de Bordeaux. Voilà, c'est la fin de cette édition. Merci d'avoir suivi.

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1: Bonjour à tous. C'est un lourd bilan. Ce vendredi, Santé publique France a communiqué le bilan des noyades enregistrées en France entre le 1er mai et le 15 juillet qui ont mené à 274 décès. En 2026, le nombre total de noyades est en augmentation de 14% par rapport à 2025 pour la même période selon cette même source. La mortalité, elle, est stable. Un enfant de 2 ans est d'ailleurs mort noyé dans une piscine privée de l'île d'Abo dans l'Isère hier soir. Les secours ont été appelés vers 21h pour intervenir dans cette maison de la cité nord-iséroise. L'enfant a échappé à la vigilance de ses parents. Mauvaise nouvelle pour 33 millions de Français. La Direction Générale des Finances Publiques doit bientôt envoyer l'avis de taxes foncières aux propriétaires immobiliers qui seront surpris de voir leurs factures augmenter cette année. Cet impôt concerne les détenteurs d'une maison, d'un appartement ou d'un local commercial. En 2026, la taxe foncière est revue à la hausse de 0,8% en cause de la revalorisation annuelle des valeurs locatives cadastrales. Ces valeurs sont calculées chaque année en fonction de l'évolution de l'indice des prix et de la consommation harmonisée constatée par l'INSEE. À titre de comparaison, le taux de revalorisation de ces valeurs locatives avait atteint 7,1% en 2023 et 3,9% en 2024. La ministre de la Santé, Stéphanie Rist, n'a pas fini de sortir sa calculatrice, les mutuelles et les patients non plus. Le gouvernement a engagé de nouveaux transferts de remboursement de soins de l'assurance maladie vers les complémentaires santé. 4 projets de décret ont été envoyés à l'assurance maladie portant sur l'augmentation de la part des mutuelles dans les remboursements des transports sanitaires, des dispositifs médicaux, de certains médicaments et de soins dentaires, selon la lettre de saisine du Conseil de l'assurance maladie signée par la ministre de la Santé. La préfecture de Lyon et les organisateurs du festival du Hameau à Saint-Martin-du-Tertre ont prévu un dispositif de sécurité spécifique pour la représentation de la DJ Barbara Butch samedi. Un concert de l'artiste avait été interrompu samedi dernier à Grenoble par des militants pro-palestiniens et insoumis. Très bonne journée à tous.
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1: Bonjour à tous. Le centre d'incendie et de secours d'Awala Yalimapo sera officiellement inauguré demain en présence des autorités locales, coutumières et départementales. Ce centre d'incendie et de secours regroupera une douzaine de sapeurs-pompiers qui seront affectés à cette nouvelle caserne. Il couvrira les bourgs d'Awala et Yalimapo ainsi qu'une partie de la route départementale 22 jusqu'à Mana. Le nouveau centre doit permettre de réduire les délais d'intervention et de renforcer la couverture opérationnelle dans l'ouest guyanais. Les sapeurs-pompiers pourront ainsi intervenir en renfort des centres de secours de Mana et de Saint-Laurent-du-Maroni sur leur secteur respectif. Un épisode El Niño se profile pour les prochains mois avec un pic d'intensité attendu d'ici la fin de l'année. Ce phénomène, connu sous le nom d'Enso ou oscillation australe, résulte d'une interaction entre l'océan et l'atmosphère. L'ampleur que pourrait prendre ce phénomène reste incertaine et son intensité pourrait être forte. Certains parlent même d'un El Niño record. Les dernières actualisations présente une croissance variable d'ici la fin de l'année. Et la moitié des modèles s'accordent sur un dépassement du seuil de plus de 2,5 degrés Celsius avant la fin de la période de prévision. Un scénario retenu par le modèle de Météo France. Superposé au réchauffement climatique et lié aux activités humaines, il pourrait provoquer des températures élevées. En Guyane, ces effets touchent la pluviométrie durant ces phases et parfois après. Le territoire peut connaître un déficit de pluie. Le 18 juin dernier, la Chambre régionale des comptes a publié son rapport sur la gestion financière de Maripasoula entre 2019 et 2024. Sous la mandature de Serge Anelli, désormais retiré de la vie politique, plusieurs irrégularités ont été relevées, amenant la justice à s'intéresser de près à celui qui a été 12 ans à la tête de la capitale du Laoua. Un recours contre l'État dans le dossier de l'orpaillage illégal en Guyane, déposé en janvier 2024 par 6 associations et 2 habitants du Haut-Maroni, a été rejeté le 21 mai dernier par le tribunal administratif de Cayenne. Si la justice reconnaît la gravité des atteintes, elle n'a pas retenu la faute de l'État. Les requérants ont depuis fait appel de cette décision devant la cour administrative d'appel de Bordeaux. Voilà, c'est la fin de cette édition. Merci d'avoir suivi.
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1: Bonjour à tous. C'est un lourd bilan. Ce vendredi, Santé publique France a communiqué le bilan des noyades enregistrées en France entre le 1er mai et le 15 juillet qui ont mené à 274 décès. En 2026, le nombre total de noyades est en augmentation de 14% par rapport à 2025 pour la même période. Selon cette même source, la mortalité, elle, est stable. Un enfant de 2 ans est d'ailleurs mort noyé dans une piscine privée de l'île d'Abo dans l'Isère hier soir. Les secours ont été appelés vers 21h pour intervenir dans cette maison de la cité nord-iséroise. L'enfant a échappé à la vigilance de ses parents. Mauvaise nouvelle pour 33 millions de Français. La Direction Générale des Finances Publiques doit bientôt envoyer l'avis de taxes foncières aux propriétaires immobiliers qui seront surpris de voir leurs factures augmenter cette année. Cette info concerne les détenteurs d'une maison, d'un appartement ou d'un local commercial. En 2026, la taxe foncière est revue à la hausse de 0,8% en cause de la revalorisation annuelle des valeurs locatives cadastrales. Ces valeurs sont calculées chaque année en fonction de l'évolution de l'indice des prix à la consommation harmonisé et constaté par l'INSEE. À titre de comparaison, le taux de revalorisation de ces valeurs locatives avait atteint 7,1% en 2023 et 3,9% en 2024. La justice a tranché, le magnat coréen des semi-conducteurs va devoir se séparer de plus d'un demi-milliard d'euros. Le patron de SK Group, maison mère du géant SK Hynix, a été condamné à verser 944 milliards de won, soit 566 millions d'euros, à son ex-épouse pour solder ce que les médias du pays ont qualifié de divorce du siècle. La préfecture de Lyon et les organisateurs du festival du Hameau à Saint-Martin-du-Tertre ont prévu un dispositif de sécurité spécifique pour la représentation de la DJ Barbara Butch. Samedi, un concert de l'artiste avait été interrompu samedi dernier à Grenoble par des militants pro-palestiniens et insoumis. Très bonne journée à tous.
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1: Bonjour à tous. Le centre d'incendie et de secours d'Awala Yalimapo sera officiellement inauguré demain en présence des autorités locales, coutumières et départementales. Ce centre d'incendie et de secours regroupera une douzaine de sapeurs-pompiers qui sont affectés à cette nouvelle caserne. Il couvrira les bourgs d'Awala et Yalimapo ainsi qu'une partie de la route départementale 22 jusqu'à Mana. Le nouveau centre doit permettre de réduire les délais d'intervention et de renforcer la couverture opérationnelle dans l'ouest guyanais. Les sapeurs-pompiers pourront ainsi intervenir en renfort des centres de secours de Mana et de Saint-Laurent-du-Maroni sur leur secteur respectif. Un épisode El Niño se profile pour les prochains mois avec un pic d'intensité attendu d'ici la fin de l'année. Ce phénomène, connu sous le nom d'ENSO ou oscillation australe, résulte d'une interaction entre l'océan et l'atmosphère. L'ampleur que pourrait prendre ce phénomène reste incertaine et son intensité pourrait être forte. Certains parlent même d'un El Niño record. Les dernières actualisations présente une croissance variable d'ici la fin de l'année, mais la moitié des modèles s'accordent sur un dépassement du seuil de plus de 2,5 degrés Celsius avant la fin de la période de prévision, un scénario retenu par le modèle de Météo France. Superposé au réchauffement climatique et lié aux activités humaines, il pourrait provoquer des températures élevées. En Guyane, ces effets touchent la pluviométrie durant ces phases et parfois après, le territoire peut connaître un déficit de pluie. Le 18 juin dernier, la Chambre régionale des comptes a publié son rapport sur la gestion financière de Maripas Soula entre 2019 et 2024. Sous la mandature de Serge Anelli, désormais retiré de la vie politique, plusieurs irrégularités ont été relevées, amenant la justice à s'intéresser de près à celui qui a été 12 ans à la tête de la capitale du Laoua. Un recours contre l'État dans le dossier de l'orpaillage illégal en Guyane, déposé en janvier 2024 par 6 associations et 2 habitants du Haut-Maroni, a été rejeté le 21 mai dernier par le tribunal administratif de Cayenne. Si la justice reconnaît la gravité des atteintes, elle n'a pas retenu la faute de l'État. Les requérants ont depuis fait appel de cette décision devant la cour administrative d'appel de Bordeaux. Voilà, c'est la fin de cette édition. Merci d'avoir suivi.
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1: Bonjour à tous. L'une des grandes figures du monde économique et associatif guadeloupéen, José Fabricatore, est décédé. C'est une figure bien connue de la Guadeloupe qui s'est éteinte. Sa disparition suscite une vive émotion à Basse-Terre et plus largement en Guadeloupe, connu du grand public comme fondateur des bijouteries Fabricatore. Il était avant tout un entrepreneur profondément attaché à sa ville et à son territoire. Les élus régionaux se sont réunis en séance plénière à Basse-Terre avant-hier. À l'ordre du jour, la mise en ligne du nouveau site institutionnel. Cette refonte a pour ambition de simplifier la vie des Guadeloupéens dans leur démarche quotidienne et dans l'accès à l'information. La stratégie digitale de la région Guadeloupe se modernise à la suite d'études faites auprès des usagers. Les élus régionaux ont décidé de mettre à jour le site web ainsi que les canaux de communication de la région. L'organisation du Tour de Martinique des Yoles Rondes est en péril à quelques jours du départ. La 40e édition pourrait être perturbée par les difficultés financières de la Fédération des Yoles Rondes. L'organisation du Tour de Martinique des Yoles Rondes se déroulera-t-elle dans des conditions optimales? À 3 jours du départ de la compétition, la présidente de la Fédération des Yoles Rondes de Martinique a adressé un message particulièrement inquiétant au président des associations. Les finances de la firme sont à ce jour exsangues. L'institution n'est pas en mesure de régler les factures des sociétés de sécurité qui doivent assurer la sécurité au départ et à l'arrivée des étapes. 140 militaires, 150 millions d'euros supplémentaires d'ici 2030 pour les forces armées aux Antilles. C'est ce qu'a annoncé ce jeudi Catherine Vautrin, la ministre des Armées et des Anciens Combattants, de passage éclair en Martinique. Elle a rencontré le président du conseil exécutif de la CTM, Serge Letchimy, avant de participer à une table ronde à bord du bâtiment de soutien et d'assistance outre-mer du Mont-Durville dans la base navale de Fort-de-France. 18 sportifs martiniquais sont prêts à relever le défi à Saint-Domingue dans le cadre du centenaire des Jeux d'Amérique centrale et de la Caraïbe à partir d'aujourd'hui et jusqu'au 8 août prochain. À l'occasion de l'inauguration de sa nouvelle agence à Pointe-de-Jarme, à Schœlcher, l'Action Logement met en lumière des dispositifs qui facilitent l'accès au logement en Martinique. Parmi eux, le prêt Jeunes Actifs qui a déjà permis à 340 jeunes de devenir propriétaires en seulement 18 mois. Le Premier ministre de Sainte-Lucie a annoncé l'ouverture d'une enquête officielle pour élucider les circonstances de l'accident mortel en mer qui a ôté la vie de 4 jeunes, tous originaires des communes de la Soufrière et de Choiseul, situées au sud du pays. Les juristes, les experts maritimes et les enquêteurs de la police seront chargés d'apporter les explications concernant cette collision violente. Les corps des jeunes ont finalement été récupérés près de la ville d'Anse-l'Arrée dans la matinée de mercredi, soit 4 jours après la collision. Les éco-récifs immergés dans la baie de Malendur et sur 2 autres sites de la commune de Bouillante ont un triple avantage. Les plaisanciers y auront un point d'ancrage matérialisé et cesseront de ravager les fonds marins. Les écosystèmes y trouveront un milieu propice à leur développement. Et puis enfin, la commune, elle gagnera quelques revenus sous la forme d'une taxe de mouillage. Et puis, des populations de dauphins en déclin dans la Caraïbe. Près de 20 espèces de dauphins séjournent de façon régulière ou permanente dans la Caraïbe, du grand dauphin au dauphin tacheté, en passant par le dauphin à long bec ou le discret dauphin de Fraser. Toutes ces espèces sont protégées par des conventions internationales. Outre Agoa, le seul sanctuaire dédié exclusivement aux mammifères marins dans la Caraïbe, plusieurs îles disposent d'aires marines protégées où les cétacés bénéficient d'une protection officielle. C'est le cas en Dominique, à Saba, à Porto Rico ou encore dans les îles Vierges américaines. Malgré cela, la population de dauphins a tendance à diminuer depuis une dizaine, voire une quinzaine d'années. Les scientifiques observent des groupes plus petits, plus dispersés, un déplacement vers des zones plus profondes. Les causes sont multiples, pollution plastique, bruit maritime, surpêche, capture accidentelle et tourisme nautique parfois trop intrusif qui perturbe les comportements naturels. S'ajoutent à cela des échouages ponctuels mais récurrents dans l'arc antillais. Les derniers ont eu lieu en début de mois de juillet. 2 dauphins bleus et blancs se sont échoués à Saint-Martin. Un adulte retrouvé mort et un juvénile qui a pu être sauvé puis remis à l'eau. C'est la fin de cette édition. Très bonne journée sur Métis FM.

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0: La musique 100% Métis, elle est sans VK. L'excellente Carole G, c'était Yvonne Bonita sur Métis en ce vendredi 24 juillet. Il est 11h22. Soyez la bienvenue dans Génération Métis.
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0: Allez, on se retrouve forcément, nous sommes aux portes du week-end et on se met à l'aise où que vous soyez, quoi que vous fassiez. Bonnes vacances pour ceux qui sont actuellement en vacances, ouais, ceux qui profitent justement bien du soleil, de la Guyane, des plages. Vous avez vu comment nos plages sont belles quand même. Des carbés aussi, ouais, sortis en carbé, sortis en crique. Bon, quoi qu'il en soit, quoi que vous ayez choisi, merci de le faire, surtout à l'écoute de la musique 100% Métis. Un programme bien chargé ce week-end et ça va commencer dès demain, puisqu'on vous rappelle quand même que sur la terrasse de Métis FM, il y aura eh bien la formation des mécènes au grand complet. Eh oui, forcément, pour ceux qui n'auraient pas eu justement l'occasion de pouvoir profiter des lives pendant la période carnavalesque, on corrige le tir, ok, et on vous permet de pouvoir vous rattraper dès demain à partir de 17h et jusqu'à 19h avec les mécènes en live, s'il vous plaît. Et pour ceux qui auraient un petit goût de pas assez, il y aura DJ Seven qui sera là pour prendre le relais et surtout nous assurer une ambiance Big In Mazurka jusqu'à ce que l'on termine la glacière. On dit ça, on ne dit rien. Donc autant vous dire qu'il faudrait être présent et surtout venir avec ce que vous buvez. Ok, un champagne de préférence, la fête sera plus belle. Ok, à consommer avec modération, ça va de soi. Et nous, on s'occupe du reste. Allez hop, la musique, le retour avec Teddy Hashtag et Rachel Guillaume, ambiance compas. Et juste après, on se fera plaisir avec Gypsyan. On écoutera Wine Slow sur Métis.

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Notre ami Claudine est à l'instant avec son titre La Roma Oni, 11h45 sur Métis. Aujourd'hui, eh bien, on nous a fait remarquer que c'était bien la fête des Christelles. On fait de gros bisous à toutes les Christelles qui écoutent la radio, hein, quel que soit l'orthographe du prénom. Gros bisous à toutes les Christelles, notamment la mienne. Hein. Bah oui, gros bisous à mon saumon. Allez, bien sûr, profitez pleinement de cette journée qui est la vôtre. Et puis, surtout, faites-vous gâter. Hein. N'hésitez pas à dire aux collègues de travail, à la famille, à tous ceux qui vous entourent, de vous gâter pour aujourd'hui. Mes amis, ça tombe bien. 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Celle du 31 juillet déjà, du côté du Barrio, ok, back to rétro. 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Vous êtes nombreux et nombreuses à me demander, hier, pour le live de demain, est-ce qu'il faut payer? Mais non, il ne faut pas payer, mes amis. Venez avec ce que vous buvez, d'accord? Pas d'invitation. Vous, premier arrivé, premier à s'ambiancer, d'accord? Si éventuellement vous n'avez pas de bouteille de champagne à la maison, si vous ne pouvez pas en acheter, ce n'est pas grave. Venez tout simplement avec ce que vous buvez et la fête sera plus belle. On vous attend dès demain, 16h30, puisque le live va démarrer à 17h pétante, ok? On compte sur vous. Vince Cartel pour la suite avec Shenseea, Panique. On écoute ça dans le prochain quart d'heure. Guilou également, ça tombe bien en termes de souvenirs. Eh bien, on vous a calé, on nous profiter. C'est ce qui arrivera juste avant midi, l'heure à laquelle on va retrouver la rédaction pour l'essentiel de l'actualité nationale.

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Qui est de presse, mes amis, de la famille Golitain & Co, qui très prochainement mettront à l'honneur un grand rassemblement intergénérationnel. Alors je vous dis, c'est déjà l'association Connaître ta famille Golitain qui a le plaisir en fait d'annoncer l'organisation justement de cette grande cousinade Golitain & Co. C'est un événement majeur qui est placé sous le signe en fait des retrouvailles, de la transmission culturelle et aussi de la convivialité. Ça va se dérouler très prochainement. Bon, allez, après les vacances, c'est vraiment après les vacances. Ce sera le 24 octobre de 10h à 20h. Mais autant vous dire qu'il y a une vidéo qui est sortie depuis peu et qui cumule déjà pas moins de 44 000 vues, 1800 mentions j'aime. Il y a 129 republications et énormément de commentaires. Donc autant vous dire qu'il faudra être présent. Je vous donne un numéro de téléphone. Le 06 37 88 48 94. Si vous souhaitez avoir plus d'informations et notamment des inscriptions justement pour les membres de la famille qui restent ouverts jusqu'au 15 août, voilà, voici le numéro de téléphone. Et puis il y aura aussi lors de cette journée l'occasion pour vous de vous retrouver avec des personnes qui partagent peut-être les mêmes activités que vous, un voyage au cœur de la mémoire familiale avec les expositions sur les communes de Sinnamary, Irakoubo, le berceau de la famille Golitain bien sûr, partage de souvenirs et aussi mise en valeur des racines du clan. J'en dis pas plus, le numéro de téléphone et puis rendez-vous aussi sur le Facebook Assaut au Golitain ou encore sur l'Instagram Assaut Golitain. Allez, on va partager aussi tout ça via nos réseaux sociaux sur Métis FM puisque on aime bien tout ce qui réunit la famille, les amis, et forcément sur Métis, on se veut être le relais de tous ces événements qui réunissent les familles. Guilou, on nous profitait, comme promis, avec un beau souvenir, et ça tombe bien, je vous offre maintenant deux invitations pour la soirée du Quindal qui va se dérouler le 15 août. On vous attend.

En tout cas, il y en a un qui va bien profiter justement de cette soirée rétro. C'est Henri-Claude Labo. Voilà, félicitations. Il repart avec ses deux invitations pour cette soirée qui sera animée par DJ Pat et DJ Ryan. On vous l'a dit, c'est le samedi 15 août de 21h à 5h du matin. Zouk, compas, reggae, boisson à volonté et forcément événement métis. Bravo Henri-Claude. Eh bien, tu pourras y aller avec la personne de ton choix. Dans quelques minutes, la rédaction pour l'essentiel de l'actualité nationale. Mais juste avant, on a le temps d'écouter Beijing avec Folie Romain.

personne sur Métis, même les fanatiques de Compas, puisque tous les dimanches entre 17h et 19h, c'est bien sûr Génération Compas qui vous est proposé pour 2 heures de Compas en non-stop, ok? Forcément, Beijing, Folie Raymond fait partie justement de ces titres que l'on vous propose sur Métis. Il est midi, allez hop, tout de suite la rédaction pour l'essentiel de l'actualité nationale. Et juste après, c'est Ryan Castro qu'on écoutera avec La Villa ou encore Anthony Drew avec Amour Amour sur Métis.

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1: Bonjour à tous. La situation ne cesse de se dégrader en Gironde. La préfète de Nouvelle-Aquitaine a décrit un feu XXL et vorace faisant des sautes d'un kilomètre. À midi, la préfecture recensait plus de 12 500 hectares de forêt détruits par les flammes. 53 maisons et un camping ont brûlé, tandis que 44 000 personnes ont été évacuées ces dernières 48 heures. Ici, ce sont des drames qui se sont majoritairement déroulés pendant les périodes de canicule. En France, les autorités ont recensé 274 morts par noyade entre le 1er mai et le 15 juillet, 33 de plus que l'année dernière. Parmi ces victimes figurent 37 enfants et adolescents. La hausse de ce bilan est cependant jugée plutôt modérée par Santé publique France comparée à 2025, année déjà marquée par un nombre important de noyades mortelles. Il est soupçonné d'avoir été l'un des rabatteurs de Jeffrey Epstein. Pas de cause immédiate identifiée pour le décès de Daniel Syad. C'est ce qu'indique le parquet de Nanterre ce vendredi après les premières conclusions de son autopsie. L'examen n'a révélé ici aucune trace de violence récente, mais un état de santé dégradé et un infarctus ancien pouvant exposer à une mort subite. Des analyses toxicologiques ont été demandées et l'enquête se poursuit. Journée noire sur les routes maintenant ce vendredi. Bison Futé annonce une circulation très difficile dans le sens des départs, notamment vers l'Espagne, le Nord-Est et la Méditerranée. Le reste du pays, lui, est en orange, mais c'est surtout demain samedi qu'il faudra se méfier. Toute la France sera classée rouge dans le sens des départs avec des embouteillages attendus dès l'aube sur l'A10 en Ile-de-France. Bison Futé conseille aux vacanciers de reporter leur trajet à dimanche, si c'est possible. C'est le premier groupe libraire indépendant de France. Lui, le groupe JBR, va supprimer 84 postes sur 500 au second semestre. C'est ce que révèle ce vendredi un plan présenté aux représentants du personnel et visant à renouer avec la rentabilité dès 2028. Le groupe, qui compte 16 points de vente en France, est placé en redressement judiciaire depuis avril. Et puis, doublement des franchises médicales et hausse du ticket modérateur, les économies sont estimées entre 1 et 2 milliards d'euros. En effet, hier, le gouvernement a annoncé doubler de 100 à 200 euros par an le montant maximum des franchises payées par les assurés sociaux sur les boîtes de médicaments, actes paramédicaux, médicaux, transport et consultations médicales. Il propose également une hausse du ticket modérateur, c'est-à-dire le reste à charge après remboursement de l'assurance maladie.

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1: Bonjour à tous. Un épisode El Niño se profile pour les prochains mois avec un pic d'intensité attendu d'ici la fin de l'année. Ce phénomène, connu sous le nom d'Enso ou oscillation australe, résulte d'une interaction entre l'océan et l'atmosphère. L'ampleur que pourrait prendre ce phénomène reste incertaine et son intensité pourrait être forte. Certains parlent même d'un El Niño record. Les dernières actualisations présentent une croissance variable d'ici la fin de l'année, mais la moitié des modèles s'accordent sur un dépassement du seuil de plus 2,5 degrés Celsius avant la fin de la période de prévision, un scénario retenu par le modèle de Météo France. Superposé au réchauffement climatique lié aux activités humaines, il pourrait provoquer des températures élevées. En Guyane, ces effets touchent la pluviométrie durant ces phases et parfois après. Le territoire peut connaître un déficit de pluie. Le 18 juin dernier, la Chambre régionale des comptes a publié son rapport sur la gestion financière de Maripasoula entre 2019 et 2024. Sous la mandature de Serge Anelli, désormais retiré de la vie politique, plusieurs irrégularités ont été relevées, amenant la justice à s'intéresser de près à celui qui a été 12 ans à la tête de la capitale du Laoua. Un recours contre l'État dans le dossier de l'orpaillage illégal en Guyane, déposé en janvier 2024 par 6 associations et 2 habitants du Haut-Maroni, a été rejeté le 21 mai dernier par le tribunal administratif de Cayenne. Si la justice reconnaît la gravité des atteintes, elle n'a pas retenu la faute de l'État. Les requérants ont depuis fait appel de cette décision devant la cour administrative d'appel de Bordeaux. Livio Jean-Charles vient de prolonger son contrat de 2 ans au club de basket du CSKA Moscou, un club avec lequel il est champion de Russie pour la 3e année consécutive. De passage en Guyane, comme à chaque fin de saison, le basketteur est venu se ressourcer en Guyane. Selon le dernier bilan provisoire communiqué par les autorités, 65 des 179 personnes qui se trouvaient à bord du MV Barima ont perdu la vie. Plusieurs dizaines de passagers restent toujours portés disparus. 15 jeunes Guyanais bénéficient actuellement du dispositif cadre d'avenir porté par l'Agence de l'Outre-mer pour la mobilité. Il prend en charge une partie des frais d'études pour des formations absentes du territoire avec une contrepartie revenir travailler en Guyane une fois le diplôme obtenu. Voilà, c'est la fin de cette édition. Merci d'avoir suivi.

avec les souvenirs, l'histoire avec la formation Carapace, c'était en son tambour sur Métis. On vous l'a dit, hein, mes amis, préparez-vous très bientôt une immersion totale justement dans les années 90-2000 où on vous invitera eh bien, à vous laisser emporter justement par les plus grands classiques Zouk. La soirée Back to Retro, ça ce sera le 31 juillet au Barrio, tout simplement avec au mix DJ Pat, ouais, ah bah ouais, DJ Pat au platine qu'on salue, et puis le live des copains d'abord avec notamment Nina qu'on salue au passage, ambiance 100% good vibes avec dès 21h des tapas, de quoi justement chill tranquillement entre amis, en famille. Les tickets sont en prévente à 12€ sur Bizouk, ok, donc dépêchez-vous, et ce sera à 15€ sur place. On recevra très prochainement justement Nina qui nous parlera plus en détail de cette soirée sur Métis. Allez hop, n'oubliez pas que demain après-midi, on vous attendra sur la terrasse de Métis FM, 17 rue Vermont-Polycarpe, avec la formation des mécènes au complet. Petite mise en bouche. Allez hop, on vous offre ça. Et puis attention, oui, côté dress code, ils vous demandent de venir en rouge et noir. Faites passer le message autour de vous.

0: La musique 100% métissée. On vous rappelle que demain après-midi, ils seront là au grand complet. Ils vous demandent de venir en rouge et noir. Forcément, ce sera le dress code. Hein. C'est pas obligatoire, mais forcément, si vous venez en rouge et noir, eh bien, la fête sera plus belle. Venez aussi avec ce que vous buvez, mes amis. Un champagne de préférence, d'accord, à consommer avec modération. Et nous, on s'occupe du reste. Les mécènes entre 17h et 19h. Et juste après, à partir de 19h, et c'est jusqu'à ce que l'on termine la glacière, c'est DJ Seven qui prendra le relais afin de nous ambiancer, mes amis. Protogy pour la suite, FNCA avec Goddess ou encore Laurine Rose, j'ai eu tort. Eh bien, écoutez, dans le prochain quart d'heure, c'est ce que je vous offre dans Génération Métis. Il est 12h48.
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1: Bonjour à tous. La situation ne cesse de se dégrader en Gironde. La préfète de Nouvelle-Aquitaine a décrit un feu XXL et vorace faisant des sautes d'un kilomètre. À midi, la préfecture recensait plus de 12 500 hectares de forêt détruits par des flammes. 53 maisons et un camping ont brûlé, tandis que 44 000 personnes ont été évacuées ces dernières 48 heures. Ici, ce sont des drames qui se sont majoritairement déroulés pendant les périodes de canicule. En France, les autorités ont recensé 274 morts par noyade entre le 1er mai et le 15 juillet, 33 de plus que l'année dernière. Parmi ces victimes figurent 37 enfants et adolescents. La hausse de ce bilan est cependant jugée plutôt modérée par Santé publique France comparée à 2025, année déjà marquée par un nombre important de noyades mortelles. Il est soupçonné d'avoir été l'un des rabatteurs de Jeffrey Epstein. Pas de cause immédiate identifiée pour le décès de Daniel Sillad. C'est ce qu'indique le parquet de Nanterre ce vendredi après les premières conclusions de son autopsie. L'examen n'a révélé ici aucune trace de violence récente, mais un état de santé dégradé et un infarctus ancien pouvant exposer à une mort subite. Des analyses toxicologiques ont été demandées et l'enquête se poursuit. Journée noire sur les routes maintenant ce vendredi. Bison futé annonce une circulation très difficile dans le sens des départs, notamment vers l'Espagne, le Nord-Est et la Méditerranée. Le reste du pays, lui, est en orange, mais c'est surtout demain samedi qu'il faudra se méfier. Toute la France sera classée rouge dans le sens des départs, avec des embouteillages attendus dès l'aube sur l'A10 en Ile-de-France. Bison futé conseille aux vacanciers de reporter leur trajet à dimanche, si c'est possible. C'est le premier groupe libraire indépendant de France. Lui, le groupe JBR, va supprimer 84 postes sur 500 au second semestre. C'est ce que révèle ce vendredi un plan présenté aux représentants du personnel et visant à renouer avec la rentabilité dès 2028. Le groupe, qui compte 16 points de vente en France, est placé en redressement judiciaire depuis avril. Et puis, doublement des franchises médicales et hausse du ticket modérateur, les économies sont estimées entre 1 et 2 milliards d'euros. En effet, hier, le gouvernement a annoncé doubler de 100 à 200 euros par an le montant maximum des franchises payées par les assurés sociaux sur les boîtes de médicaments, actes paramédicaux, transports et consultations médicales. Il propose également une hausse du ticket modérateur, c'est-à-dire le reste à charge après remboursement de l'assurance maladie.
2: Merci beaucoup la rédaction. Rendez-vous à 13h30 cette fois-ci pour l'actualité Caraïbe et bien sûr à 17h pour l'info sportive. Quant à nous, on va se quitter et donner rendez-vous demain, mes amis, 17h, 19h pour le live en direct sur Métis FM. Donc forcément, tous ceux qui ne pourront pas y être sur place pourront toujours écouter le live à la radio. On rappelle les mécènes au grand complet qui viendront nous ambiancer de 17h à 19h et DJ Seven qui prendra le relais de 19h jusqu'à pas d'heure. Ok, allez, passez un bon après-midi, un bon week-end. Prenez soin de vous et surtout restez à l'écoute de Métis FM. Salut et à lundi.

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1: Bonjour à tous. L'une des grandes figures du monde économique et associatif guadeloupéen, José Fabricatore, est décédé. C'est une figure bien connue de la Guadeloupe qui s'est éteinte. Sa disparition suscite une vive émotion à Basse-Terre et plus largement en Guadeloupe, connu du grand public comme fondateur des bijouteries Fabricatore. Il était avant tout un entrepreneur profondément attaché à sa ville et à son territoire. Les élus régionaux se sont réunis en séance plénière à Basse-Terre avant-hier. À l'ordre du jour, la mise en ligne du nouveau site institutionnel. Cette refonte a pour ambition de simplifier la vie des Guadeloupéens dans leur démarche quotidienne et dans l'accès à l'information. La stratégie digitale de la région Guadeloupe se modernise. À la suite d'études faites auprès des usagers, les élus régionaux ont décidé de mettre à jour le site web ainsi que les canaux de communication de la région. L'organisation du Tour de Martinique des Yolerondes est en péril. À quelques jours du départ, la 40e édition pourrait être perturbée par les difficultés financières de la Fédération des Yolerondes. L'organisation du Tour de Martinique des Yolerondes se déroulera-t-elle dans des conditions optimales? À 3 jours du départ de la compétition, la présidente de la Fédération des Yolerondes de Martinique a adressé un message particulièrement inquiétant au président des associations. Les finances de la firme sont à ce jour exsangues. L'institution n'est pas en mesure de régler les factures des sociétés de sécurité qui doivent assurer la sécurité au départ et à l'arrivée des étapes. 140 militaires, 150 millions d'euros supplémentaires d'ici 2030 pour les forces armées aux Antilles. C'est ce qu'a annoncé ce jeudi Catherine Vautrin, la ministre des Armées et des Anciens Combattants, de passage éclair en Martinique. Elle a rencontré le président du conseil exécutif de la CTM, Serge Letchimy, avant de participer à une table ronde à bord du bâtiment de soutien et d'assistance outre-mer du Mont-d'Urville dans la base navale de Fort-de-France. 18 sportifs martiniquais sont prêts à relever le défi à Saint-Domingue dans le cadre du centenaire des Jeux d'Amérique centrale et de la Caraïbe à partir d'aujourd'hui et jusqu'au 8 août prochain. À l'occasion de l'inauguration de sa nouvelle agence à Pointe de Jam, à Schœlcher, l'Action Logement met en lumière des dispositifs qui facilitent l'accès au logement en Martinique. Parmi eux, le prêt Jeunes Actifs qui a déjà permis à 340 jeunes de devenir propriétaires en seulement 18 mois. Le Premier ministre de Sainte-Lucie a annoncé l'ouverture d'une enquête officielle pour élucider les circonstances de l'accident mortel en mer qui a ôté la vie de 4 jeunes, tous originaires des communes de la Soufrière et de Choiseul, situées au sud du pays. Les juristes, les experts maritimes et les enquêteurs de la police seront chargés d'apporter les explications concernant cette collision violente. Les corps des jeunes ont finalement été récupérés près de la ville d'Anse-l'Arrée dans la matinée de mercredi, soit 4 jours après la collision. Les éco-récifs immergés dans la baie de Malandur et sur 2 autres sites de la commune de Bouillante ont un triple avantage. Les plaisanciers y auront un point d'ancrage matérialisé et cesseront de ravager les fonds marins. Les écosystèmes y trouveront un milieu propice à leur développement et puis enfin la commune elle gagnera quelques revenus sous la forme d'une taxe de mouillage. Et puis, des populations de dauphins en déclin dans la Caraïbe. Près de 20 espèces de dauphins séjournent de façon régulière ou permanente dans la Caraïbe, du grand dauphin au dauphin tacheté, en passant par le dauphin à long bec ou le discret dauphin de Fraser. Toutes ces espèces sont protégées par des conventions internationales. Outre Agoa, le seul sanctuaire dédié exclusivement aux mammifères marins dans la Caraïbe, plusieurs îles disposent d'aires marines protégées où les cétacés bénéficient d'une protection officielle. C'est le cas en Dominique, à Saba, à Porto Rico ou encore dans les îles Vierges américaines. Malgré cela, la population de dauphins a tendance à diminuer depuis une dizaine, voire une quinzaine d'années. Les scientifiques observent des groupes plus petits, plus dispersés, un déplacement vers des zones plus profondes. Les causes sont multiples, pollution plastique, bruit maritime, surpêche, capture accidentelle et tourisme nautique parfois trop intrusif qui perturbe les comportements naturels. S'ajoutent à cela des échouages ponctuels mais récurrents dans l'Arcantillais. Les derniers ont eu lieu en début de mois de juillet. 2 dauphins bleus et blancs se sont échoués à Saint-Martin. Un adulte retrouvé mort et un juvénile qui a pu être sauvé puis remis à l'eau. C'est la fin de cette édition. Très bonne journée sur Métis FM.

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1: Bonjour à tous. Tour de France. Ce vendredi, c'est Tadej Pogacar qui s'est imposé à l'Alpe d'Huez au terme d'une folle remontée sur 12 km. C'est sa 5e victoire sur le Tour de France. Lenny Martinez, dégoûté, prend lui la 2e place. Demain, en tout cas, passe à la 20e étape de ce Tour de France entre le Bourg-d'Oisans et l'Alpe d'Huez. C'est l'étape reine de cette édition 2026 avec près de 5500 mètres de dénivelé positif. Avant-dernière étape, elle pourrait décider du vainqueur final avant l'arrivée prévue dimanche sur les Champs-Élysées parisiens. Football maintenant, la Mannschaft s'offre un entraîneur de premier choix. Jürgen Klopp a été nommé sélectionneur de l'Allemagne, succédant ainsi à Julian Nagelsmann, démissionnaire après l'élimination de la Mannschaft en 16e de finale du Mondial face au Paraguay. L'ancien architecte de Liverpool, champion d'Angleterre et vainqueur de la Ligue des Champions, a signé jusqu'à la Coupe du Monde 2030. Klopp, 59 ans, n'avait plus entraîné depuis son départ de Liverpool, justement en 2024, occupant depuis un rôle de directeur mondial du football au sein du réseau Red Bull. On reste du côté des entraîneurs puisque selon plusieurs journaux transalpins, Pep Guardiola a décliné l'offre de sélectionneur de l'Italie. Libre depuis son départ de Manchester City, l'entraîneur aurait invoqué son envie de repos plutôt que de se lancer dans un projet de refonte à long terme. Paolo Maldini, chargé de trouver son successeur, confirme avoir également sondé Carlo Ancelotti qui a également décliné. Ils ont tous été victimes de commotions cérébrales. Une erreur de leur avocat pourrait faire rejeter les dossiers de près de 95% des 561 premiers plaignants dans le procès qui oppose d'anciens joueurs de rugby britanniques aux instances de leur sport. En effet, Richard Brandman n'a pas transmis à temps les documents relatifs aux examens neurologiques de ses clients. L'avocat en question qui a annoncé son retrait après la rupture de collaboration décidée à l'unanimité par ses clients. Et puis c'est une annonce de la ministre des Sports, Marina Ferrari. La France a lancé hier un observatoire des variations de l'intersexuation et de l'identité dans le sport baptisé Ovidis. Cette création intervient 4 mois après le rétablissement par le CIO des tests génétiques de féminité pour les JO de Los Angeles en 2028. Ici, l'observatoire doit éclairer, lui, les décisions publiques avec un premier rapport attendu au second semestre 2026.

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